0: Notre service française, speaking of French, you speak, parlez-vous français, non?
1: Un petit peu, when I feel like it.
0: Ah, yes? Et Françoise Adi, ah oui?
1: Oh, Marie Chevalier, je s'en fous.
0: Oh, c'est bien, oui.
1: Very good, you know.